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Bonjour et bienvenue sur Bleu Clair, c'est aujourd'hui samedi 26 septembre. Voici les titres de ce bulletin. À Verviers, le marché du samedi s'habille de rose pour soutenir la lutte contre le cancer. Toujours à Verviers, la boutique éphémère Equem met à l'honneur nos artisans et créateurs. À Spa, le circuit vibre au rythme des Spacy Hours, un rendez-vous pour les amoureux de voitures de course historique. En Belgique, les Diables Rouges ont dominé l'Italie pour les grands débuts de Marc Van Bommel, et un joueur belge a décroché un joli pactole à l'Euromillion. Et puis, la météo de cette journée, chez nous, en Ardennes Bleue. Commençons chez nous, en Ardennes Bleue. Ce samedi, le marché de Verviers se met aux couleurs d'octobre rose. La ville, les marchands d'ambulants et l'association Estas Vivre unissent leurs forces contre le cancer. Pour tout achat d'au moins 5 euros chez 3 exposants différents, les clients reçoivent 3 tampons sur une carte, à échanger contre un sac réutilisable. Le stand se trouve place du marché, de 8h à midi. Pour chaque sac distribué, 1 euro sera versé à Estas Vivre, qui accompagne les personnes touchées par la maladie. Toujours à Verviers, place à l'artisanat local. La boutique éphémère Equem a rouvert ses portes, rue de l'Harmonie, en plein centre-ville. 38 artisans et créateurs de la région y exposent leurs créations, de la céramique aux bijoux, en passant par la couture zéro déchet. 15 bénévoles se relaient pour tenir la boutique. L'objectif reste le même depuis sa création, faire vivre le commerce et l'artisanat au cœur de Verviers. Changeons de registre, direction Spa. Le circuit de Saint-Francorchamps vit ce week-end au rythme des Spacy Hours. Pendant 3 jours, des centaines de voitures de course historique défilent sur la piste, des monoplaces d'avant-guerre aux GT plus récentes. L'événement se veut familial et accessible, entre paddocks animés et moteurs qui rugissent. De quoi ravir petits et grands passionnés d'automobile, ce week-end en Ardennes Bleue. Place maintenant à l'actualité nationale. Les Diables Rouges ont battu l'Italie 2-0, hier soir à Rome. C'était la grande première de Marc Van Bommel comme sélectionneur. Mika God a ouvert le score d'un but splendide, son tout premier avec l'équipe nationale. Après la rencontre, le nouveau sélectionneur s'est réjoui, Mika a fait un très bon match. Les Diables retrouveront la France, lundi, à Bruxelles, en Ligue des Nations. Autre sujet qui a fait sourire, ce vendredi, l'Euromillion. Le jackpot s'élevait à 130 millions d'euros. Personne n'a coché la totalité des bons numéros, mais un joueur belge repart tout de même avec un joli pactole. Il empoche plus de 361 000 euros pour avoir trouvé les 5 bons numéros et une étoile correcte. 3 autres joueurs européens partagent ce même rang de gain. Un mot de la météo, chez nous, en Ardennes Bleue. La journée démarre avec quelques voiles de nuages en altitude, qui laissent vite place au soleil. Les températures grimperont jusqu'à 22 ou 24 degrés l'après-midi, après un début de matinée plus frais, autour de 10 degrés. Le vent restera faible, venant du sud, sous un ciel qui s'annonce résolument bleu clair. Voilà pour l'essentiel de l'actualité de ce samedi. Merci de votre écoute, restez avec nous, aussi limpide qu'un ruisseau de l'Ardenne bleue. On se retrouve à midi, ici, sur Bleu Clair.

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Bonjour et bienvenue sur Bleu Clair, c'est aujourd'hui samedi 26 septembre. Voici les titres de ce bulletin. À Verviers, le marché du samedi s'habille de rose pour soutenir la lutte contre le cancer. Toujours à Verviers, la boutique éphémère est quoi met à l'honneur nos artisans et créateurs. À Spa, le circuit vibre au rythme des Spacy Hours, un rendez-vous pour les amoureux de voitures de course historique. En Belgique, les Diables Rouges ont dominé l'Italie pour les grands débuts de Marc Van Bommel, et un joueur belge a décroché un joli pactole à l'Euromillion. Et puis, la météo de cette journée, chez nous, en Ardennes Bleue. Commençons chez nous, en Ardennes Bleue. Ce samedi, le marché de Verviers se met aux couleurs d'octobre rose. La ville, les marchands d'ambulants et l'association Estas Vivre unissent leurs forces contre le cancer. Pour tout achat d'au moins 5 euros chez 3 exposants différents, les clients reçoivent 3 tampons sur une carte, à échanger contre un sac réutilisable. Le stand se trouve place du marché, de 8h à midi. Pour chaque sac distribué, 1 euro sera versé à Estas Vivre, qui accompagne les personnes touchées par la maladie. Toujours à Verviers, place à l'artisanat local. La boutique éphémère Ekwe a rouvert ses portes, rue de l'Harmonie, en plein centre-ville. 38 artisans et créateurs de la région y exposent leurs créations, de la céramique aux bijoux, en passant par la couture zéro déchet. 15 bénévoles se relaient pour tenir la boutique. L'objectif reste le même depuis sa création, faire vivre le commerce et l'artisanat au cœur de Verviers. Changeons de registre, direction Spa. Le circuit de Saint-Francorchamps vit ce week-end au rythme des Spacy Hours. Pendant 3 jours, des centaines de voitures de course historique défilent sur la piste, des monoplaces d'avant-guerre aux GT plus récentes. L'événement se veut familial et accessible, entre paddocks animés et moteurs qui rugissent. De quoi ravir petits et grands passionnés d'automobile, ce week-end en Ardennes Bleue. Place maintenant à l'actualité nationale. Les Diables Rouges ont battu l'Italie 2-0, hier soir à Rome. C'était la grande première de Marc Van Bommel comme sélectionneur. Mika God a ouvert le score d'un but splendide, son tout premier avec l'équipe nationale. Après la rencontre, le nouveau sélectionneur s'est réjoui, Mika a fait un très bon match. Les Diables retrouveront la France, lundi, à Bruxelles, en Ligue des Nations. Autre sujet qui a fait sourire, ce vendredi, l'Euromillion. Le jackpot s'élevait à 130 millions d'euros. Personne n'a coché la totalité des bons numéros, mais un joueur belge repart tout de même avec un joli pactole. Il empoche plus de 361 000 euros pour avoir trouvé les 5 bons numéros et une étoile correcte. 3 autres joueurs européens partagent ce même rang de gain. Un mot de la météo, chez nous, en Ardennes Bleue. La journée démarre avec quelques voiles de nuages en altitude, qui laissent vite place au soleil. Les températures grimperont jusqu'à 22 ou 24 degrés l'après-midi, après un début de matinée plus frais, autour de 10 degrés. Le vent restera faible, venant du sud, sous un ciel qui s'annonce résolument bleu clair. Voilà pour l'essentiel de l'actualité de ce samedi. Merci de votre écoute, restez avec nous, aussi limpide qu'un ruisseau de l'Ardenne bleue. On se retrouve à midi, ici, sur Bleu Clair.

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Bonjour et bienvenue sur Bleu Clair, c'est aujourd'hui samedi 26 septembre. Voici les titres de ce bulletin. À Verviers, le marché du samedi s'habille de rose pour soutenir la lutte contre le cancer. Toujours à Verviers, la boutique éphémère est quoi met à l'honneur nos artisans et créateurs. À Spa, le circuit vibre au rythme des Spacy Hours, un rendez-vous pour les amoureux de voitures de course historique. En Belgique, les Diables Rouges ont dominé l'Italie pour les grands débuts de Marc Van Bommel, et un joueur belge a décroché un joli pactole à l'Euromillion. Et puis, la météo de cette journée, chez nous, en Ardennes Bleue. Commençons chez nous, en Ardennes Bleue. Ce samedi, le marché de Verviers se met aux couleurs d'octobre rose. La ville, les marchands d'ambulants et l'association Estas Vivre unissent leurs forces contre le cancer. Pour tout achat d'au moins 5 euros chez 3 exposants différents, les clients reçoivent 3 tampons sur une carte, à échanger contre un sac réutilisable. Le stand se trouve place du marché, de 8h à midi. Pour chaque sac distribué, 1 euro sera versé à Estas Vivre, qui accompagne les personnes touchées par la maladie. Toujours à Verviers, place à l'artisanat local. La boutique éphémère Equay a rouvert ses portes, rue de l'Harmonie, en plein centre-ville. 38 artisans et créateurs de la région y exposent leurs créations, de la céramique aux bijoux, en passant par la couture zéro déchet. 15 bénévoles se relaient pour tenir la boutique. L'objectif reste le même depuis sa création, faire vivre le commerce et l'artisanat au cœur de Verviers. Changeons de registre, direction Spa. Le circuit de Saint-Francorchamps vit ce week-end au rythme des Spacy Hours. Pendant 3 jours, des centaines de voitures de course historique défilent sur la piste, des monoplaces d'avant-guerre aux GT plus récentes. L'événement se veut familial et accessible, entre paddock animé et moteurs qui rugissent. De quoi ravir petits et grands passionnés d'automobile, ce week-end en Ardennes Bleue. Place maintenant à l'actualité nationale. Les Diables Rouges ont battu l'Italie 2-0, hier soir à Rome. C'était la grande première de Marc Van Bommel comme sélectionneur. Mika God a ouvert le score d'un but splendide, son tout premier avec l'équipe nationale. Après la rencontre, le nouveau sélectionneur s'est réjoui, Mika a fait un très bon match. Les Diables retrouveront la France, lundi, à Bruxelles, en Ligue des Nations. Autre sujet qui a fait sourire, ce vendredi, l'Euromillion. Le jackpot s'élevait à 130 millions d'euros. Personne n'a coché la totalité des bons numéros, mais un joueur belge repart tout de même avec un joli pactole. Il empoche plus de 361 000 euros pour avoir trouvé les 5 bons numéros et une étoile correcte. 3 autres joueurs européens partagent ce même rang de gain. Un mot de la météo, chez nous, en Ardennes Bleue. La journée démarre avec quelques voiles de nuages en altitude, qui laissent vite place au soleil. Les températures grimperont jusqu'à 22 ou 24 degrés l'après-midi, après un début de matinée plus frais, autour de 10 degrés. Le vent restera faible, venant du sud, sous un ciel qui s'annonce résolument bleu clair. Voilà pour l'essentiel de l'actualité de ce samedi. Merci de votre écoute, restez avec nous, aussi limpide qu'un ruisseau de l'Ardenne bleue. On se retrouve à midi, ici, sur Bleu Clair.

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Bonjour et bienvenue sur Bleu Clair, c'est aujourd'hui samedi 26 septembre. Voici les titres de ce bulletin. À Verviers, le marché du samedi s'habille de rose pour soutenir la lutte contre le cancer. Toujours à Verviers, la boutique éphémère Equem met à l'honneur nos artisans et créateurs. À Spa, le circuit vibre au rythme des Spacy Hours, un rendez-vous pour les amoureux de voitures de course historique. En Belgique, les Diables Rouges ont dominé l'Italie pour les grands débuts de Marc Van Bommel, et un joueur belge a décroché un joli pactole à l'Euromillion. Et puis, la météo de cette journée, chez nous, en Ardennes Bleue. Commençons chez nous, en Ardennes Bleue. Ce samedi matin, le marché de Verviers s'est mis aux couleurs d'octobre rose. La ville, les marchands d'ambulants et l'association Estas Vivre ont uni leurs forces contre le cancer. Pour tout achat d'au moins 5 euros chez 3 exposants différents, les clients recevaient 3 tampons sur une carte, à échanger contre un sac réutilisable. Le stand se trouvait place du marché, de 8h à midi. Pour chaque sac distribué, 1 euro sera versé à Estas Vivre, qui accompagne les personnes touchées par la maladie. Toujours à Verviers, place à l'artisanat local. La boutique éphémère Equem a rouvert ses portes, rue de l'Harmonie, en plein centre-ville. 38 artisans et créateurs de la région y exposent leurs créations, de la céramique aux bijoux, en passant par la couture zéro déchet. 15 bénévoles se relaient pour tenir la boutique. L'objectif reste le même depuis sa création, faire vivre le commerce et l'artisanat au cœur de Verviers. Changeons de registre, direction Spa. Le circuit de Saint-Francorchamps vit ce week-end au rythme des Spacy Hours. Pendant 3 jours, des centaines de voitures de course historique défilent sur la piste, des monoplaces d'avant-guerre aux GT plus récentes. L'événement se veut familial et accessible, entre paddocks animés et moteurs qui rugissent. De quoi ravir petits et grands passionnés d'automobile, ce week-end en Ardennes Bleue. Place maintenant à l'actualité nationale. Les Diables Rouges ont battu l'Italie 2-0, hier soir à Rome. C'était la grande première de Marc Van Bommel comme sélectionneur. Mika God a ouvert le score d'un but splendide, son tout premier avec l'équipe nationale. Après la rencontre, le nouveau sélectionneur s'est réjoui, Mika a fait un très bon match. Les Diables retrouveront la France, lundi, à Bruxelles, en Ligue des Nations. Autre sujet qui a fait sourire, ce vendredi, l'Euromillion. Le jackpot s'élevait à 130 millions d'euros. Personne n'a coché la totalité des bons numéros, mais un joueur belge repart tout de même avec un joli pactole. Il empoche plus de 361 000 euros pour avoir trouvé les 5 bons numéros et une étoile correcte. 3 autres joueurs européens partagent ce même rang de gain. Passons à la météo, chez nous, en Ardennes Bleue. Cet après-midi, le soleil domine largement, avec seulement quelques voiles de nuages en altitude. Les températures grimpent jusqu'à 22 à 24 degrés. En soirée, le ciel reste dégagé, sous des teintes résolument bleu clair, avec un vent faible venant du sud. Voilà pour l'essentiel de l'actualité de ce samedi. Merci de votre écoute, fidèle comme l'eau qui coule chez nous, en Ardennes Bleue. On se retrouve à 17h, ici, sur Bleu Clair.

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Bonsoir et bienvenue sur Bleu Clair, c'est ce samedi 26 septembre. Voici les titres de ce bulletin. À Verviers, le marché du samedi s'est mis aux couleurs d'Octobre Rose pour soutenir la lutte contre le cancer. Toujours à Verviers, la boutique éphémère Equem met à l'honneur nos artisans et créateurs. À Spa, le circuit vit ce week-end au rythme des Spacy Hours, un rendez-vous pour les amoureux de voitures de course historique. En Belgique, les Diables Rouges ont dominé l'Italie pour les grands débuts de Marc Van Bommel, et un joueur belge a décroché un joli pactole à l'Euromillion. Et puis, la météo de cette soirée, chez nous, en Ardennes Bleue. Commençons chez nous, en Ardennes Bleue. Ce samedi matin, le marché de Verviers s'est mis aux couleurs d'Octobre Rose. La ville, les marchands d'ambulants et l'association Estas Vivre ont uni leurs forces contre le cancer. Pour tout achat d'au moins 5 euros chez 3 exposants différents, les clients recevaient 3 tampons sur une carte, à échanger contre un sac réutilisable. Le stand se trouvait place du marché, de 8h à midi. Pour chaque sac distribué, 1 euro sera versé à Estas Vivre, qui accompagne les personnes touchées par la maladie. Toujours à Verviers, place à l'artisanat local. La boutique éphémère Equem a rouvert ses portes, rue de l'Harmonie, en plein centre-ville. 38 artisans et créateurs de la région y exposent leurs créations, de la céramique aux bijoux, en passant par la couture zéro déchet. 15 bénévoles se relaient pour tenir la boutique. L'objectif reste le même depuis sa création, faire vivre le commerce et l'artisanat au cœur de Verviers. Changeons de registre, direction Spa. Le circuit de Saffrancorchamps vit ce week-end au rythme des Spacy Hours. Pendant 3 jours, des centaines de voitures de course historique défilent sur la piste, des monoplaces d'avant-guerre aux GT plus récentes. L'événement se veut familial et accessible, entre paddocks animés et moteurs qui rugissent. De quoi ravir petits et grands passionnés d'automobile, ce week-end en Ardennes Bleue. Place maintenant à l'actualité nationale. Les Diables Rouges ont battu l'Italie 2-0, hier soir à Rome. C'était la grande première de Marc Van Bommel comme sélectionneur. Mika God a ouvert le score d'un but splendide, son tout premier avec l'équipe nationale. Après la rencontre, le nouveau sélectionneur s'est réjoui, Mika a fait un très bon match. Les Diables retrouveront la France, lundi, à Bruxelles, en Ligue des Nations. Autre sujet qui a fait sourire, ce vendredi, l'Euromillion. Le jackpot s'élevait à 130 millions d'euros. Personne n'a coché la totalité des bons numéros, mais un joueur belge repart tout de même avec un joli pactole. Il empoche plus de 361 000 euros pour avoir trouvé les 5 bons numéros et une étoile correcte. 3 autres joueurs européens partagent ce même rang de gain. Passons à la météo, chez nous, en Ardennes Bleue. Ce soir, les nuages alternent avec des éclaircies et le vent reste faible. En fin de nuit, un peu de brume et quelques bancs de brouillard peuvent se former, avec des minima proches de 6 à 7 degrés dans nos vallées. Demain dimanche, la brume du matin se dissipe et laisse place à une journée chaude et bien ensoleillée, avec un peu plus de nuages en fin de journée. Voilà pour l'essentiel de l'actualité de ce samedi, merci de votre écoute, fidèle comme la lumière de notre Ardennes Bleue. On se retrouve demain à 7h, ici, sur Bleu Clair.

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0: bonsoir et bienvenue sur Bleu Clair, c'est ce samedi 26 septembre. Voici les titres de ce bulletin. À Verviers, le marché du samedi s'est mis aux couleurs d'Octobre Rose pour soutenir la lutte contre le cancer. Toujours à Verviers, la boutique éphémère Equem met à l'honneur nos artisans et créateurs. À Spa, le circuit vit ce week-end au rythme des Spacy Hours, un rendez-vous pour les amoureux de voitures de course historique. En Belgique, les Diables Rouges ont dominé l'Italie pour les grands débuts de Marc Van Bommel, et un joueur belge a décroché un joli pactole à l'Euromillion. Et puis, la météo de cette soirée, chez nous, en Ardennes Bleue. Commençons chez nous, en Ardennes Bleue. Ce samedi matin, le marché de Verviers s'est mis aux couleurs d'Octobre Rose. La ville, les marchands d'ambulants et l'association Estace Vivre ont uni leurs forces contre le cancer. Pour tout achat d'au moins 5 euros chez 3 exposants différents, les clients recevaient 3 tampons sur une carte, à échanger contre un sac réutilisable. Le stand se trouvait place du marché, de 8h à midi. Pour chaque sac distribué, 1 euro sera versé à Estace Vivre, qui accompagne les personnes touchées par la maladie. Toujours à Verviers, place à l'artisanat local. La boutique éphémère Equem a rouvert ses portes, rue de l'Harmonie, en plein centre-ville. 38 artisans et créateurs de la région y exposent leurs créations, de la céramique aux bijoux, en passant par la couture zéro déchet. 15 bénévoles se relaient pour tenir la boutique. L'objectif reste le même depuis sa création, faire vivre le commerce et l'artisanat au cœur de Verviers. Changeons de registre, direction Spa. Le circuit de Saint-Francorchamps vit ce week-end au rythme des Spacy Hours. Pendant 3 jours, des centaines de voitures de course historique défilent sur la piste, des monoplaces d'avant-guerre aux GT plus récentes. L'événement se veut familial et accessible, entre paddocks animés et moteurs qui rugissent. De quoi ravir petits et grands passionnés d'automobile, ce week-end en Ardennes Bleue. Place maintenant à l'actualité nationale. Les Diables Rouges ont battu l'Italie 2-0, hier soir à Rome. C'était la grande première de Marc Van Bommel comme sélectionneur. Mika God a ouvert le score d'un but splendide, son tout premier avec l'équipe nationale. Après la rencontre, le nouveau sélectionneur s'est réjoui, Mika a fait un très bon match. Les Diables retrouveront la France, lundi, à Bruxelles, en Ligue des Nations. Autre sujet qui a fait sourire, ce vendredi, l'Euromillion. Le jackpot s'élevait à 130 millions d'euros. Personne n'a coché la totalité des bons numéros, mais un joueur belge repart tout de même avec un joli pactole. Il empoche plus de 361 000 euros pour avoir trouvé les 5 bons numéros et une étoile correcte. 3 autres joueurs européens partagent ce même rang de gain. Passons à la météo, chez nous, en Ardennes Bleue. Ce soir, les nuages alternent avec des éclaircies et le vent reste faible. En fin de nuit, un peu de brume et quelques bancs de brouillard peuvent se former, avec des minima proches de 6 à 7 degrés dans nos vallées. Demain dimanche, la brume du matin se dissipe et laisse place à une journée chaude et bien ensoleillée, avec un peu plus de nuages en fin de journée. Voilà pour l'essentiel de l'actualité de ce samedi, merci de votre écoute, fidèle comme la lumière de notre Ardennes Bleue. On se retrouve demain à 7h, ici, sur Bleu Clair.
1: Ah, c'est vraiment pas le moment.

0: Petite histoire d'une rupture sur Bleu Clair. Et nous aussi, nous rompons avec notre ancien nom, Radio 4910. Florian Malempré, au micro de Bleu Clair, la radio qui nous relie. Alors pourquoi Bleu Clair? Eh bien, elle fait référence à l'Ardenne Bleue, notre pays des sources. 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Financièrement, c'est un petit peu dur. On a perdu une subside publique. Aujourd'hui, c'est mon anniversaire et j'aurai deux invités. Le premier, Yadou Lui. Bonjour, Mister. Tu viens nous présenter en direct du slam rap. Du rap. Tes deux derniers morceaux bien aboutis. Ton univers en deux, trois mots.
1: Sombre.
0: Sombre, non. Oui.
1: Un peu son mélancolique, souvent. J'aimerais bien aller vers d'autres choses, mais pour l'instant, ça reste dans le mélancolique.
0: En tout cas, moi, j'ai entendu le tout dernier titre. On sent qu'on va un peu plus vers la lumière. Et alors, nous avons Denis, que vous avez découvert la semaine dernière et qui s'est bien plu. Salut, Denis.
2: Salut, Flo. Joyeux anniversaire en passant.
0: Ouais, merci. Et il revient à 19h30 pour une séquence qu'il a décidé d'appeler « Do you speak martien ?» Mais promis que du francophone, n'est-ce pas, Denis? Pas du martien.
2: Non, mais même pas de l'anglais, du speak martien, ce sera la chronique avec toi.
0: Ouais.
2: Et j'espère que ça va devenir une émission prochainement.
0: Tout à fait, j'en parlerai à la fin. Tu nous amènes que du francophone sur 100% chansons françaises, sur Bleu Clair, mais pas que de France. Voici Noé Prezov, un Belge bien belge, avec son titre bien nécessaire. 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

On vient d'entendre Angèle et son célèbre Bruxelles, je t'aime. Je vous ai menti, hein, pas que du 100% francophone, on réduit un peu le pourcentage avec un chouïa de flamand. Tout de suite, Axel Red pour Rouge Ardent, comme sa coiffure, et MC Solar pour la concubine de l'hémoglobine. Et on termine un peu avec Angèle.

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Voici un extrait de ma pensée profonde, ma guerre des nerfs, parce que l'ignorance est le nerf de la guerre. On nous dit, Dieu est lumière, nous sommes tous frères, mais on constate que la lumière est éteinte. Je souhaite que nous ne fassions plus les mêmes erreurs. C'est dur à dire, mais j'ai peur.

0: Et voici donc Yadou lui. Bonjour, rebonjour.
1: Yo yo.
0: Ça va ?
1: Tranquillement.
0: Première radio ?
1: Première.
0: Première. Mais t'as déjà fait du direct ?
1: De live, ouais.
0: Ouais, de live, ouais.
1: Ouais.
0: Si tu devais décrire ton impression dans l'entrée dans l'écriture, ce serait comment ?
1: Ça a commencé avec l'expression écrite.
0: Ouais.
1: Donc c'était à l'école, j'aimais bien l'expression écrite, c'est genre un seul truc que j'aimais bien. Et puis par la suite, c'était en hôpital psychiatrique.
0: Ouais.
1: Suite à mes troubles et mes consommations, je me suis retrouvé là-bas. Et j'avais besoin de m'isoler et d'écrire beaucoup, beaucoup, beaucoup. Et c'est là que j'ai découvert ma passion avec les ateliers slam, etc. là-bas.
0: Il y avait des ateliers slam là où tu étais.
1: Ouais.
0: Ah ouais, c'est super ça. Ouais, parce qu'en fait, on s'imagine parfois un peu l'hôpital comme quelque chose de... enfermé machin, mais il y a quand même pas mal d'activités etc. où on peut s'exprimer. Je pense que dans la préparation de l'interview, on s'était dit il y a énormément de talents qui émergent un peu comme ça dans les hôpitaux et on a beaucoup de créativité qui permet de s'exprimer comme ça. Je suis assez d'accord avec ça.
1: Moi, je suis entièrement d'accord avec ça. D'ailleurs, la plupart de mes potes, des amis que je me suis fait là-bas, bah, ils sont artistes, clairement, ils ont de la créativité.
0: Oui, clairement, on se connaît, hein, donc ouais. Voilà, hein, un peu vu là-bas aussi.
1: Ouais.
0: Tu vas nous parler de ton morceau Fleur du Mal.
1: Ok.
0: Tu en dis deux mots ou tu nous laisses découvrir et puis...
1: Je préfère laisser découvrir.
0: D'accord, ça va. Qu'est-ce que tu as envie de dire à nos auditeurs pour qu'ils aient envie de t'écouter?
1: Si vous voulez rentrer dans les profondeurs des abysses, vous êtes la bienvenue.
0: Tu dois avoir peur ?
1: Hein ?
0: Tu dois avoir peur ?
1: Non.
0: Non. Eh bien, voici lui a du lui pour Fleur du Mal. Et ça n'a rien à voir avec l'autre et amont, hein ? Je vous rassure. Hmm ? L'autre et amont.
1: C'est quoi ça ?
0: Ah, c'est la poésie qui s'appelait Les Fleurs du Mal.
1: Ah ouais ?
0: Ah ouais, non, t'as jamais lu le livre ?
1: J'ai pas lu le livre, non. Je me suis inspiré du titre, c'est tout.
0: T'es inspiré du titre. Très bien, voici Les Fleurs du Mal par Yadou lui.

Merci, il y a de lui. Tout de suite, on va encore entendre un autre slammer, enfin rappeur plutôt. C'est Abdelmalik pour Gibraltar. Spéciale dédicace à toutes ces personnes qui ont traversé la Méditerranée et qui sont désormais chez nous en train de vivre et de travailler. D'autres n'ont pas eu cette chance. Courage à leur famille et au pays qui perdent souvent un fils valeureux. Tout de suite, Abdelmalik. Et merci à de lui pour le cadeau d'anniversaire.

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1: Donc c'était... c'était Abdelmalik pour Gibraltar. Et maintenant, après la Méditerranée, on va faire le groupe crétonnerre, beaucoup plus terroir, de partout en Ardennes. Fier aussi de ce groupe et de ce qu'il représente. Merci au programmateur de Bleu Clair de mettre tous ces titres en résonance.

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0: petit commentaire, Denis, sur ce que tu viens d'entendre, parce que t'es resté, hein.
1: Tu es toujours là. Je me suis pas sauvé comme un voleur.
0: Non.
1: Ben, franchement, très très bien. En plus, pour un premier passage radio avec le track et tout, là, il a géré. Et donc, je répète, hein, donc, sa chaîne YouTube, c'est Yadalui.
0: Yadalui.
1: Ben, c'est ce que j'allais dire, c'est ce que je voulais faire.
2: I majuscule A-D-U-L-U-I.
0: Répète.
2: I majuscule A-D-U-L-U-I.
0: Donc c'est sa chaîne YouTube, n'hésitez pas à vous abonner et à mettre j'aime, commenter, etc. Il y a de lui le nom d'ailleurs. Moi je sais ce que ça veut dire en roumain, mais...
2: Ça veut dire l'enfer.
0: C'est l'enfer même.
2: Ouais.
0: On en fait, sent quand même que t'as passé des galères. Hein.
2: Ouais, beaucoup, mais à la base, ça vient d'un pseudo de quand j'avais 10 ans.
0: Ah ouais.
2: C'était en anglais, c'était Snow Hell. Donc quand je jouais à Counter-Strike en fait.
0: Ouais ouais.
2: Et j'ai gardé le Hell et j'ai transformé en Yadului l'enfer.
0: Ouais ouais.
2: Voilà.
0: Et t'as encore des origines roumaines Bah tu tiens tes origines roumaines ou
2: Bah ouais, je suis fier mais...
0: Ouais. Quelque chose dont t'es fier, ouais.
2: Ouais, sans plus.
0: Et ça a pas encore intégré ce que tu fais dans ton travail d'écriture?
2: Ça non.
0: Non.
2: Mais je vois pas où la place pourrait être.
0: Je sais pas, dans un retour aux origines. Non.
2: J'ai jamais eu cette source d'inspiration.
0: D'accord. Alors, ici, la chanson s'appelle J'y arriverai, donc on part sur une tonalité beaucoup plus positive.
2: Yes.
0: Là aussi, même principe, tu nous feras découvrir la chanson, mais justement, pourquoi cette envie de passer au positif? C'est même si on en doute. Mais...
2: Alors, ça dépend du mood dans lequel quand tu écris. Moi, quand j'écrivais ce texte, j'ai directement entendu l'instru et ça m'inspirait que ça en fait.
0: Ah ouais. Donc c'est la musique qui t'inspire ou c'est le...
2: tu
0: pars... Ouais, d'accord. Donc toi tu pars pas d'un processus où tu entends une musique... Si, c'est ça, tu pars d'un processus où tu entends une musique et ça t'inspire un texte ou alors tu pars d'un texte et alors tu cherches une prod dessus.
2: L'instrumental va forcément inspirer le thème et les paroles.
0: Ouais.
2: Sinon, ça m'arrive aussi de, comment expliquer, d'écrire même sans musique. Pour un rappeur, c'est pas conseillé du tout.
0: Ouais, ouais.
2: Mais ouais, ça dépend un petit peu.
0: Alors, question un peu bateau à l'heure actuelle, mais l'intelligence artificielle là-dedans pour la musique. Sois franc.
2: C'est de la merde.
0: C'est de la merde, on est bien d'accord. Ouais, parce
2: qu'on
0: a,
2: on
0: a entendu notre chère liseuse de nouvelles tout à l'heure. Franchement, on va vraiment améliorer la situation parce que c'est quand même assez. Elle était sous l'exomile en fait. Hein,
2: pour, clairement.
0: Voilà, ben on va entendre maintenant Yadului pour notre mon deuxième cadeau d'anniversaire. Merci. J'y arriverai par Yadului.

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1: Yo, yo. Merci pour ce cadeau, Yael.
0: Avec plaisir.
2: Je suis parti bien à l'heure.
1: Tout de suite, vous avez reconnu Zazie. Donc, Yael, lui, merci encore pour ce cadeau. Donc, je rappelle la page YouTube. Yael, lui. I-A-D-U-L-I. Et d'autres surprises après le top de 19h avec Denis. Florian Malempré au micro de Bleu Clair, ne nous quittez pas, on revient.

0: Bienvenue dans la deuxième séquence de 100% chansons françaises sur Bleu Clair, la deuxième tranche. La radio qui nous relie, Radio Bleu Clair, désormais nouveau nom de votre station de proximité de l'Ardenne Bleue, d'où le nom évidemment. Sauvez-moi de Montjoie-Saint-Denis ? Bon, de Jeanne Mann bien sûr. Tu détonnes là.
1: Je déteins sur toi, ouais, il me semble. T'étais censé me demander comment ça va aujourd'hui, j'allais te répondre merveilleusement bien.
0: Bah oui, le soleil est là, l'été revient, ouais, il fait chaud dans le studio. Enfin, là maintenant, on commence à avoir un peu froid. Tantôt, on avait le soleil en plein dans la poire. Et donc, ta séquence, maintenant, on a trouvé un nom. Hein, ça s'appelle « Do you speak martien ?» « Do you speak martien ?» Tu nous expliques le concept ?
1: Bah, le concept, en fait... Il y en aura deux. Il y a d'abord dans ton émission à toi où ce sera chaque fois deux petites capsules qui seront des ovnis, puisque ça, ce sera d'où le titre, mais qui seront 100% francophones dans tous des styles de musique différents. Et pour l'émission, là, ce sera des fils rouges, mais ça, on aura le temps d'en reparler d'ici là, quoi.
0: Oui, oui. Et donc à 19h30, le rendez-vous dans notre émission ici, 100% chansons françaises. Mais toi, tu vois, tu vas peut-être avoir une émission totalement à toi sur ce registre, plus fouillée et des explications auteur, texte et style. La grille bleue claire se construit avec des bénévoles comme nous qui venons donner un coup de main en régie ou animée. 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Denis, on se retrouvera donc à 19h30. Florian Malempré au micro de 100% chansons françaises. Du français, mais pas que de France. D'ailleurs, ici, une version toute douce d'une Belge, Julie Ose. J'ai écouté cela. Cette fille enregistre ce titre depuis son salon en guitare-voix, une petite pépite de rêve de petite fille.

Avant cette chanson, on écoutait Benjamin Biolay avec Miss Miss, et donc ici, vous avez reconnu directement Bourville et Pierrette Bruno, Pour si bien, une petite chanson de 1960. Tout de suite, on enchaîne avec Soprano pour Mon Précieux et Michel Thor, Emmène-moi danser ce soir pour mon anniversaire.

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Toujours la valse. Zorro est arrivé comme Denis dans le studio. Merci qui nous rejoint. Et il y a du lui, il est parti prendre une pause. Maintenant, c'est

0: Un groupe de la Fédération Wallonie-Bruxelles, un album 2026, l'Irlandaire Nari Nari. Maintenant, à toi, Denis, et on a même un jingle.
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0: je me devais de laisser cette pas de chanson, cet outro, comme on dit en radio.
1: Ça aurait été un sacrilège, sinon.
0: Ah ouais, ouais, je te voyais me regarder avec des yeux. Bon, parle-nous de ce morceau, Denis.
1: Ben, bonjour à toutes et tous, enfin bonsoir plutôt.
0: Oui, bonsoir.
1: Donc là, c'est un de mes groupes fétiches depuis 26 ans maintenant, qui s'appelle Stupéflip. En fait, c'est un monsieur tout seul, mais ça, j'aurai l'occasion de
0: c'est un groupe tout seul. Tout seul.
1: Ouais, c'est un groupe tout seul. Mais pour cette chanson-là, il chante avec un pote à lui qui est musicien aussi, qui s'appelle Cadillac. Et en fait, pour la petite anecdote, le sample, c'est issu d'un opéra de Karl Maria von Weber. Et King Jude, donc Julien Barthélémy, c'est le fils du peintre, pour ceux qui connaissent. Et en fait, était en train d'écouter un CD classique avec une ligne de basse qu'il était en train de faire. Et à ce moment-là, ça s'est superposé. Et c'est de là que le morceau est né. Et ça vient de l'album THI, donc de Hypnoflip, pardon, Invasion, qui est sorti en 2011. Donc
0: ouais, ça c'est va, ça, 2011.
1: Ça,
0: ouais.
1: ça a fait 15 ans, ça va bientôt faire 15 ans.
0: Ouais.
1: Et alors, pour la suite, c'est toujours dans la ligue de la SFH, mais là encore, je reviendrai là-dessus plus tard. C'est une nana qui s'appelle Simone, elle est bonne, parce qu'elle avait l'habitude de se donner des vieux prénoms en secondaire et c'est resté, donc c'est pas son vrai nom, personne ne sait vraiment qui c'est. Et comme elle n'avait pas de sein, son surnom c'était Simone, elle est bonne. Et la chanson s'appelle Trop bonne pour toi.
0: Trop bonne pour toi.
1: Avec Popip qui est aussi Julien Barthélémy en fait.
0: Ouais, ouais, ouais. Et en fait, j'ai entendu la chanson et il y a quelques petites surprises.
1: Oui.
0: Quelques petites surprises, écoutez bien le texte. Mais je reviens un peu à Stupéflip. En fait, c'est quand même un peu anarchiste quand même. Enfin, entre l'utopie et l'anarchie, quoi.
1: C'est un savant mélange des deux entre la bienveillance et l'anarchisme.
0: Ouais,
1: et
0: ouais.
1: En fait, lui se considère comme. Donc il est tout seul, mais il se considère comme un groupe de rock, de rap et de variété. Selon les personnages qu'il incarne.
0: C'est ça. On mange un peu à tous les râteliers, quoi.
1: Ah non, non, pas du tout, au contraire, c'est chaque fois très... Enfin, c'est pas du tout commercial, en fait.
0: Oui, on avait compris. Mais par contre, j'ai été étonné en encodant ça dans la base de données de Bleu Clair, puisque maintenant on devrait appeler Bleu Clair. Il y a encore trois autres chansons dans la base de données, et tu m'as dit, je ferai probablement une émission complète sur Stupéflip.
1: Ah oui, c'est tellement riche, c'est faisable. Et ceux qu'il y avait, c'était pas les meilleurs, si je peux me permettre.
0: Ouais. Ben voilà, donc Simone elle est bonne, trop bonne pour toi.
1: C'est bien
0: le
1: ça.
0: Titre.
1: Et c'est du milieu des années 2000, mais c'est dur à situer
0: ouais,
1: avec
0: ouais,
1: l'année exacte.
0: Ouais, 2005, 2006, quelque chose comme ça, hein, voir le son. Et ben voilà, c'est parti. Merci Denis.
1: J'en prie.

0: je pense qu'il est temps que t'arrêtes de m'appeler maintenant parce que ça fait quand même déjà quelques mois et je commence un petit peu à saturer. 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

0: Eh bien, 100% chanson française, c'est fini. Je vous quitte, Denis et moi, on vous quitte sur, alors, Gaëtan Roussel, le grand Pierre Desmar, mais grand en taille, et Néolis, Dérangé, Hiro au bébé et Edith Piaf. Tout ce week-end, attention, info service, les info voyageurs SNCB, les trains sont remplacés par des bus. Nous allons prendre le bus de remplacement, Denis, n'est-ce pas ?
1: Oui, oui, je confirme, tout à fait. Et je voudrais juste encore te souhaiter un joyeux 20e anniversaire. Tu vas enfin pouvoir boire de la bière, c'est magnifique.
0: Oui, c'est magnifique. Ah, ciao ! Avec, on se retrouve la semaine prochaine, hein, Denis.
1: Oui, avec grand plaisir.
0: Avec grand plaisir, merci.

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